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0: plane. Bon, ben voilà, c'est parti pour l'Ardent Réveil. Bonjour tout le monde.
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0: Ardent Réveil qu'on vient d'entamer avec Leeds on Still Bad. Excellent début de journée. Bienvenue sur le Grand Liège en ce vendredi.
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0: On a les Denise, on a les Denis, les Guilins, les Guilaines, les Sarah et les Sybilles qui sont à l'honneur en ce vendredi 9 octobre. Bonne fête à vous. Aujourd'hui, c'est la journée mondiale du handicap et la journée mondiale de la poste, car c'est en 1874, le 9 octobre, qu'était créée l'Union Générale des Postes, première organisation internationale. 1890, c'était le premier vol de l'avion Éole qui avait réussi à s'élever à 20 cm au-dessus du sol sur 50 mètres de distance. Puis on a une disparition à noter. Il nous quittait à l'âge de 49 ans. C'était en 1978. Je parlais évidemment de Jacques Brel. Bon anif, hein, si vous êtes natif d'un 9 octobre, comme la nageuse Laure Manaudou qui a 40 ans, l'animateur de télévision Yann Barthès à 52 ans. C'est aussi l'anniversaire de Nona Hendrix. Nona Hendrix, chanteuse du groupe Patti LaBelle. Elle fête aujourd'hui ses 82 ans.

0: Je prends le large, Tal, sur LFM.
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0: 4-5 degrés ce matin sur le Grand Liège. Alors, on ne va pas prendre le large, mais sachez que c'est un temps nuageux avec encore de la pluie au programme pour cette matinée avant le retour de quelques éclaircies dans le courant de l'après-midi avec toujours la possibilité d'une petite ondée. Côté température, on attend des valeurs entre 9 et 11 degrés. Demain, ce sera plus ou moins pareil. On commencera avec des nuages. Le temps devrait rester sec. Cependant, les températures se situeront entre 13 et 15 degrés. Ce sera le même topo pour la journée de dimanche, si ce n'est qu'on notera qu'il y aura un risque d'averse en fin de journée.
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0: Fort Minute, Peggy sur LFM.
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0: Et avec le petit bistroquet situé à Chéné qui recrute activement un commis de cuisine pour un poste CDI à temps partiel. Vous allez assurer les préparations de base, orchestrer la mise en place avant le coup de feu et vous allez prêter main forte au chef pour le dressage des assiettes tout en veillant au respect strict des règles d'hygiène. L'équipe recherche un profil junior avec une première expérience de moins de 2 ans en cuisine, mais surtout une grande motivation et l'envie d'apprendre. Alors si vous avez envie de postuler, rendez-vous sur notre site lfmradio.be.

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0: Graal. C'était Kyo sur l'FM. Il est grand temps d'accueillir Amandine comme chaque jour pour ses bons plans sortis. Bonjour Amandine.
1: Bonjour Fred.
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0: Amandine, on démarre cet agenda avec le Château Festival d'Oupey qui sera organisé ce samedi dès 15h.
1: Pour cette 8e édition dans l'enceinte du Château d'Oupey, les groupes belges et internationaux vous proposeront plus de 7 heures de musique 100% live. L'occasion de se plonger dans la découverte de toutes les facettes de la musique roots comme le blues, le funk, le R&B et le rock. Retrouvez les infos sur le site château-oupey.be.
0: Direction Herve ce week-end pour le Salon du Bien-être et des méthodes alternatives.
1: Un salon dédié à tout ce qui touche au bien-être et qui vous offrira l'occasion de rencontrer des praticiens en sciences alternatives. Des soins et développement avec du Reiki, de la lithothérapie, des soins énergétiques et de l'hypnose, mais aussi la déco et de l'artisanat avec des bougies, des objets ésotériques et des bijoux. Retrouvez les infos sur la page Facebook Salon du Bien-être et des méthodes alternatives.
0: Ce samedi à 14h, le syndicat d'initiative de Sorin vous propose une visite des châteaux de Jemep.
1: Une balade qui vous permettra de découvrir le château Courtejoie qui est aujourd'hui une bibliothèque et qui incarne le savoir et la mémoire de la région. Le château Antoine et ses rénovations qui mettent en lumière son architecture d'antan et le château d'Ordange, vous aurez l'opportunité d'apprécier son mobilier typiquement liégeois et les traces des différentes époques qu'il a traversées. Retrouvez les infos sur le site sisorin.be.
0: Jusqu'au 5 décembre, le Théâtre Arlequin de Liège vous propose de découvrir ou redécouvrir la pièce Le Dîner de Cons.
1: Cette pièce de Francis Weber est devenue l'un des plus grands succès du théâtre et du cinéma. Plongé dans l'histoire de Pierre Brochand et ses amis qui chaque mercredi organisent un dîner où chacun doit amener un con. Brochand exulte car il a déniché la perle rare, un con de classe mondiale et peut-être même le champion du monde François Pignon. Retrouvez les infos et les horaires sur le site théâtrearlequin.be.
0: Et on termine avec l'église Saint-Jean-Baptiste de Herve qui vous propose chaque soir jusqu'au 11 octobre le show au pays de Arvia.
1: Ce spectacle puise son inspiration dans l'histoire, les traditions et l'âme de la ville pour développer un récit alliant artistes et vidéomapping afin de retracer toute l'histoire de la ville de Herve en passant par ses temps forts annuels, ses coutumes, les forces qui ont fait sa réputation. Au pays de Arvia est un subtil mélange entre performances artistiques aux projections d'images géantes pour une mise en valeur totale de l'église Saint-Jean-Baptiste. Une interprétation poétique et contemporaine de l'histoire de la ville de Herve. Retrouvez les infos sur le site tourdessites.org.
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0: Et elle sera en concert. Ce sera le 8 octobre 2027 à Forêt Nationale Zazie avec Peu importe sur les FM. L'horoscope arrive dans une dizaine de minutes. Le temps notamment de retrouver AA, les Norvégiens, avec leur tube Take On Me sur LFM.
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0: N'oublie pas sur LFM, c'était Vita. On n'oublie pas l'horoscope de Serge Ducas avec Amandine. On commence avec les béliers qui ont quelques envies.
1: Entre vos envies, vos proches et quelques dépenses, trouvez le bon dosage. Une discussion sereine remet vite les choses d'aplomb.
0: Attention les taureaux.
1: Quelques détails pratiques demandent votre attention. En procédant sans précipitation, vous retrouvez rapidement un rythme agréable.
0: De l'imprévu pour les gémeaux.
1: Un imprévu pourrait venir chambouler vos plans. Prenez-le avec légèreté. Votre souplesse vous permet de retomber sur vos pieds.
0: Soyez diplomate les cancers.
1: Une question matérielle se glisse dans votre vie à deux. Mettez les choses à plat avec douceur. L'accord sera bien plus facile.
0: Faites des concessions les lions.
1: Tout le monde ne partage pas forcément vos priorités. Faites aussi quelques concessions pour satisfaire vos proches.
0: Faites une pause les vierges.
1: Les tâches se multiplient et le temps semble filer. Accordez-vous une pause et ne vous attardez pas trop sur les remarques sans importance.
0: Il faut réfléchir avant d'agir les balances.
1: Sentiments, argent ou projet vous invitent à réfléchir. Laissez mûrir la situation avant de choisir la direction qui vous convient.
0: Beaucoup d'attention pour les scorpions.
1: Le privé et les responsabilités professionnelles se disputent votre attention. En desserrant un peu les contraintes, vous gagnez aussitôt en sérénité.
0: Restez de bonne humeur les sagittaires.
1: Vos plans pourraient changer en cours de route. Gardez votre bonne humeur. Cette petite surprise donnera du relief à votre journée.
0: Prenez le temps pour réfléchir les capricornes.
1: Une facture, un partage ou bien une formalité demande un œil attentif. Prenez donc le temps de vérifier les détails avant de vous engager.
0: Exprimez-vous les Verseaux.
1: Une relation ou une collaboration cherche un nouveau souffle. Exprimez clairement vos attentes pour retrouver une dynamique plus fluide.
0: Et on termine avec les poissons, c'est une journée chargée qui vous attend.
1: Votre journée s'annonce bien remplie. Concentrez-vous sur l'essentiel et ménagez votre énergie pour avancer avec plaisir.
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Rousseau sur LFM avec Tu m'oublieras. N'oubliez pas que demain, il y a une balade des châteaux de Jemeppe qui vous sera proposée par le syndicat d'initiative de Sorin. Vous allez découvrir le château Courtejoie, qui est aujourd'hui une bibliothèque et qui incarne le savoir-faire et la mémoire de la région, le château Antoine, avec ses rénovations qui mettent en lumière son architecture d'antan, le château d'Ordange. Là, vous aurez la possibilité d'apprécier son mobilier typiquement liégeois et les traces des différentes époques qu'il a traversées. Voilà, c'est demain, c'est à 14h. Vous aurez toutes les informations

Et la Vita Oria ce matin sur LFM, le premier point de l'actu arrive. Comme chaque matin, ce sera à 7h avec Renaud Dubois. Renaud qui accueillera une invitée tout à l'heure. On ira au centre hospitalier du Bois de l'Abbaye qui va organiser demain samedi sur son site de Serein une journée portes ouvertes de son service d'oncologie. Cette discipline dédiée au diagnostic et au traitement des cancers et des tumeurs. On aura l'occasion d'en parler avec notre invitée Gwenaëlle Schleck, infirmière en chef du service oncologie du centre du Bois de l'Abbaye de Serein. Ce sera tout à l'heure, peu avant 8h.

0: Renaud Dubois. Bonjour Renaud.
1: Bonjour Fred, bonjour à tous. Premier jour de deux journées de mobilisation syndicale ce vendredi. La CSC et la FGTB ont appelé à manifester à Bruxelles contre des mesures d'économie envisagées par le gouvernement fédéral. La manifestation partira de Bruxelles centrale. Les transports risquent d'être perturbés aujourd'hui, mais pas le rail. Lundi par contre, pour la deuxième journée de mobilisation, des perturbations sont aussi à prévoir dans les trains. Les différents opérateurs de transport appellent leurs usagers à consulter leur site et application pour se tenir au courant de l'évolution de la situation. Retour au calme hier à Liège après plusieurs jours marqués par des émeutes. Une manifestation autorisée d'étudiants s'est déroulée dans le calme et a rejoint la gare des Guillemins. Les policiers étaient déployés en masse dans le centre-ville pour éviter tout nouveau débordement et faire respecter la mesure d'interdiction de rassemblement de plus de 3 personnes prise par le bourgmestre de Liège, Willy Demeyer. En France, la colère des lycéens était encore très forte hier. 75 500 personnes se sont retrouvées dans les rues pour une nouvelle journée de mobilisation. Le ministre français de l'Éducation nationale, Édouard Geoffrey, a annoncé que plus de 3 000 professeurs remplaçants seraient déployés dans les heures et les jours qui viennent dans les lycées où la situation est la plus critique. Hier, lors des manifestations, 504 interpellations ont été réalisées et 48 policiers et gendarmes blessés, indique le ministère de l'Intérieur. Retour en grâce d'Elon Musk à la Maison Blanche. Hier, Donald Trump a décoré le patron de Tesla et de SpaceX de la médaille nationale de la science. Une décoration qui marque le retour du géant de la tech dans l'orbite présidentielle. Elon Musk, omniprésent en début de mandat de Donald Trump, était tombé en disgrâce après des critiques formulées sur les orientations budgétaires du président américain. Mais le multimilliardaire s'est à nouveau rapproché du gouvernement. Il s'est vu récemment confier une mission du Pentagone avec lequel il a d'importants contrats consistant à identifier les technologies et armements dont les États-Unis auront besoin dans leur future guerre. C'est en quelque sorte l'apothéose des remises des prix Nobel qui aura lieu ce vendredi. Le prix Nobel de la paix va être décerné. Cette année, 287 candidats ont été nommés, dont 208 personnes physiques et 79 organisations. En football, la Pro League reprend ses droits après l'interruption des championnats due au calendrier de la Ligue des Nations. La 8e journée de championnat s'ouvre ce soir avec la confrontation entre Beveren et Lommel. Anderlecht se déplacera demain au Cercle de Bruges. Le club de Bruges jouera à la Louvière. Dimanche, place au derby wallon entre le Standard et Charleroi. Voilà qui clôture ces informations. Tout de suite, retour à l'Ardent Réveil avec Fred.

0: a fêté ses 41 ans hier. Bruno Mars, c'était On My Soul sur LFM.
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0: Et on est parti pour la deuxième heure de L'Ardent Réveil en ce dernier jour de la semaine. Merci d'être là en ce vendredi sur LFM. Dans un instant, on va faire le point sur la météo. On aura aussi l'agenda avec Amandine. Amandine qui reviendra un petit peu plus tard avec l'horoscope de Serge Ducas. Avant, il y aura l'actu du Grand Liège. Et encore avant l'actu du Grand Liège, on fera le point sur vos conditions de circulation ce matin.
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0: On a les Denise, on a les Denis, les Guilin, les Guylaine, les Sarah et les Sybille qui sont à l'honneur en ce vendredi 9 octobre. Bonne fête à vous. Aujourd'hui, c'est la journée mondiale du handicap et la journée mondiale de la poste, car c'est en 1874, le 9 octobre, qu'est créée l'Union Générale des Postes, première organisation internationale. 1890, c'était le premier vol de l'avion Éole qui avait réussi à s'élever à 20 cm au-dessus du sol sur 50 mètres de distance. Puis on a une disparition à noter. Il nous quittait à l'âge de 49 ans. C'était en 1978. Je parlais évidemment de Jacques Brel. Bonne année, hein, si vous êtes natif d'un 9 octobre, comme la nageuse Laure Manaudou qui a 40 ans, l'animateur de télévision Yann Barthès à 52 ans. C'est aussi l'anniversaire de Nona Hendrix. Nona Hendrix, chanteuse du groupe Patti LaBelle. Elle fête aujourd'hui ses 82 ans.

0: On se fout de nous, Chaim sur LFM.
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0: Et le parapluie reste de mise en ce vendredi, Renaud.
3: Tout à fait, Fred. Des averses nous arroseront encore ce matin. La nébulosité sera abondante, avec par moments de la pluie ou de la bouine par intermittence. L'après-midi, le temps redeviendra temporairement plus sec, avec quelques éclaircies passagères. En soirée, de nouvelles pluies, parfois sous forme d'averses, traverseront notre pays à partir du littoral. Côté température, le mercure ne dépassera pas les 14 degrés ce vendredi. Ce matin, le thermomètre indique 9 degrés à Liège, Saint-Nicolas, Chaux-Fontaine, Trou, Brève, Villers-le-Bouillet, Wassège, Gers et Oreille.
0: Belle journée de vendredi, Renaud, tu nous reviens dans une vingtaine de minutes comme chaque jour et on fera le point sur l'actu du Grand Liège.
3: Exactement.
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0: Tonight, Eagle Eyes, Sherry sur LFM. Dans un instant, le point sur vos conditions de circulation. Là, c'est le retour d'Amandine avec ses bons plans sortis.
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0: Et Amandine, on démarre cet agenda avec le Centre culturel de Sorin qui propose du 10 au 25 octobre la traditionnelle fête interculturelle Tarantelacui.
2: Au programme de cette 29e édition, des concerts, du cinéma, du théâtre, des soirées à thème, sans oublier des stands gastronomiques. Pour découvrir la programmation complète jour par jour et réserver vos places pour les différents événements, rendez-vous sur le site centrecultureldeserin.be.
0: À ne pas manquer ce samedi, c'est le Salon des aînés qui sera proposé au Hall sportif de Soumagne.
2: Une première édition qui vous permettra de faire le plein des bons plans et de conseils. Dès 10h, découvrez de nombreux stands d'informations sur la santé, les loisirs, la sécurité et le bien-être, mais aussi des conférences thématiques passionnantes et des démonstrations en direct. C'est l'occasion idéale pour poser toutes vos questions à des professionnels et passer un moment convivial. Retrouvez les infos sur le site soumagne.be.
0: Ce dimanche à 15h, le Centre culturel de Remicourt représente le spectacle pour enfants Tangram.
2: Dans ce spectacle, plusieurs Tangram et leurs pièces s'animent pour composer les décors et les personnages de l'histoire qui vous emmènent à la rencontre de Piu Piu, l'oiseau qui ne savait pas voler. Découvrez une fable épique qui fait l'éloge de la curiosité et de l'ouverture au monde. Retrouvez les infos sur le site centreculturel-de-remicourt.be.
0: Direction le jardin perdu de Sorin ce week-end pour le Festiconte.
2: Les bibliothèques de Sorin vous invitent à plonger dans les contes, le théâtre, la musique et l'imaginaire. Venez partager un moment en famille et découvrir trois spectacles qui vous feront voyager dans des univers surprenants et poétiques. Retrouvez les infos sur le site sorin.be.
0: Et on termine avec la toute première édition du Salon de la Santé d'Herman Souy qui sera organisé ce samedi de 10 à 18h.
2: Venez faire le plein de conseils bien-être et rencontrer des professionnels de la

0: en collaboration avec le CHR de Huy. Retrouvez les infos sur le site angie.be.
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1: Très bon début de journée sur LFM. Manon Lisa, c'était Petit Pêcheur. L'actu du Grand Liège à suivre dans une dizaine de minutes. Mais là, on prend la direction des routes du Grand Liège.
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1: Avec le réseau tech Liège-Verviers qui est fortement perturbé ce matin. N'hésitez pas à aller consulter leur site internet. Des travaux qui se poursuivent, je vous le rappelle, au niveau de l'échangeur de Grasse-Sologne avec l'accès à l'E42 en venant de la 604 qui reste fermée. Du côté de l'autoroute 25, ça travaille toujours dans le secteur Tilf-Beaufailly. Et puis des travaux qui sont également en cours du côté d'Hambourg. C'est la voie de Liège qui est en travaux, ainsi que rue de Visée, rue Lamarque, qui est dans le quartier de Fragny. Bonne route et prudence.

0: So Fine, Anna H sur FM. Et une chasse aux fantômes pour vous ce matin. Avec Ray Parker Jr., Ghostbusters arrive juste après le Zoom Région.
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0: Le Zoom Région, c'est avec Renaud Dubois. Bonjour Renaud.
8: Bonjour Fred, bonjour à tous. Les bus et les trams seront fortement perturbés en région liégeoise ce vendredi. Le réseau tournera à nouveau au ralenti en raison de la manifestation interprofessionnelle organisée en front commun syndical ce vendredi. De nombreuses suppressions de parcours ont d'ores et déjà été annoncées sur le réseau du Tech. Les voyageurs sont invités à consulter le site letech.be ou l'application du groupe avant tout déplacement afin de connaître l'état du réseau et les éventuels trajets supprimés. Des tirs de carabine à plomb touchent deux étudiants en marge d'une manifestation. Les faits se sont déroulés hier à Liège, le long de la foire. Des rassemblements du monde de l'enseignement ont repris ce jeudi. Alors que des élèves se dirigeaient vers la gare des Guillemins, deux d'entre eux ont été la cible de tirs à la carabine à plomb. Ces derniers participaient à une manifestation autorisée, partie de la place du 20 août. Le cortège est passé à proximité de la foire. De nombreux forains s'étaient alors rassemblés aux différentes entrées pour empêcher d'éventuels agitateurs de pénétrer sur le site. Un coup de carabine à plomb a été tiré en direction des étudiants, faisant deux blessés très légers. Ceux-ci ont pu poursuivre la manifestation. Une plainte a été déposée et une enquête a été ouverte. Les forains démentent toute implication dans ce tir. L'interdiction de rassemblement à plus de 3 personnes semble porter ses fruits en cité ardente. Le calme est revenu hier en ville. Comme le précise la zone de police de Liège, des mesures prises et la présence de nombreuses équipes sur le terrain, appuyées par d'autres zones et par la police fédérale, semblent avoir permis le retour au calme. La grève du Tech a sans doute joué un rôle aussi dans ce retour à l'apaisement. La police indique tout de même avoir procédé hier à 76 arrestations, dont 68 arrestations administratives et 8 arrestations judiciaires. En sport, en football, les championnats reprennent ce week-end dans les divisions professionnelles après la fenêtre internationale. En Challenger Pro League, le RFC Liégeois se déplacera au Berscott demain. Dimanche, le RFC Serein se déplacera en terre gantoise pour y affronter les jeunes Buffalo. Dimanche également, mais en Pro League, le Standard affrontera Charleroi, un derby wallon qui aura lieu à Sclessin à huis clos, une conséquence des graves incidents qui avaient émaillé le dernier choc wallon le 23 mai dernier. Voilà qui clôture ce Zoom Région. Tout de suite, retour à l'Ardent Réveil avec Fred.

0: Pardonne-moi, Louane, Sort FM, notre invité arrive dans quelques minutes. On ira aux boîtes de l'Abbaye avec une journée portes ouvertes prévue demain. Mais là, dans l'immédiat, c'est le retour de l'horoscope avec Amandine. Et on commence avec les béliers qui ont pas mal d'envie.
1: Entre vos envies, vos proches et quelques dépenses, trouvez le bon dosage. Une discussion sereine remet vite les choses d'aplomb.
0: Attention les taureaux.
1: Quelques détails pratiques demandent votre attention. En procédant sans précipitation, vous retrouvez rapidement un rythme agréable.
0: De l'imprévu pour les gémeaux.
1: Un imprévu pourrait venir chambouler vos plans. Prenez-le avec légèreté. Votre souplesse vous permet de retomber sur vos pieds.
0: Soyez diplomate, les cancers.
1: Une question matérielle se glisse dans votre vie à deux. Mettez les choses à plat avec douceur, l'accord sera bien plus facile.
0: Faites des concessions, les lions.
1: Tout le monde ne partage pas forcément vos priorités. Faites aussi quelques concessions pour satisfaire vos proches.
0: Faites une pause, les vierges.
1: Les tâches se multiplient et le temps semble filer. Accordez-vous une pause et ne vous attardez pas trop sur les remarques sans importance.
0: Il faut réfléchir avant d'agir, les balances.
1: Sentiments, argent ou projets vous invitent à réfléchir. Laissez mûrir la situation avant de choisir la direction qui vous convient.
0: Beaucoup d'attention pour les scorpions.
1: Le privé et les responsabilités professionnelles se disputent votre attention. En desserrant un peu les contraintes, vous gagnez aussitôt en sérénité.
0: Restez de bonne humeur, les sagittaires.
1: Vos plans pourraient changer en cours de route. Gardez votre bonne humeur. Cette petite surprise donnera du relief à votre journée.
0: Prenez le temps pour réfléchir, les capricornes.
1: Une facture, un partage ou bien une formalité demande un œil attentif. Prenez donc le temps de vérifier les détails avant de vous engager.
0: Exprimez-vous, les Verseaux.
1: Une relation ou une collaboration cherche un nouveau souffle. Exprimez clairement vos attentes pour retrouver une dynamique plus fluide.
0: Et on termine avec les poissons, c'est une journée chargée qui vous attend.
1: Votre journée s'annonce bien remplie, concentrez-vous sur l'essentiel et ménagez votre énergie pour avancer avec plaisir.
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0: California, Mylène Farmer, ce matin sur LFM. Là, dans l'immédiat, on va prendre la direction du centre hospitalier du Bois de l'Abbaye qui va organiser demain samedi sur son site de Sorin une journée portes ouvertes de son service d'oncologie. L'oncologie, la discipline dédiée au diagnostic et au traitement des cancers et des tumeurs. On va parler de cette journée portes ouvertes avec notre invité du jour, Renaud Dubois, Gwenaëlle Schleck, hein, qui est infirmière en chef du service oncologie du centre hospitalier du Bois de l'Abbaye à Sorin.
1: Bonjour Gwenaëlle.
2: Bonjour.
1: À quoi s'attendre pour cette porte ouverte samedi? Quel sera un petit peu le programme?
2: Donc voilà, durant cette journée, il y aura les différents intervenants d'équipes multidisciplinaires qui sont présents ici auprès de nos patients suivis en oncologie, mais il y aura aussi différents ASBL avec qui nous collaborons étroitement. Ce sera aussi l'occasion pour nous de présenter les différents projets qui ont été financés par la Fondation contre le cancer et qui nous permet finalement de développer des services pour améliorer le bien-être de nos patients. On a notamment deux fauteuils massants qui seront à disposition du public, mais aussi un casque virtuel et l'ASBL Un chien pour un sourire qui sera présente avec leurs différents chiens.
1: Alors pourquoi est-ce que vous avez décidé d'organiser ces portes ouvertes?
2: C'est pour nous l'occasion finalement de montrer un peu tout ce que notre service permet de proposer aux patients, de montrer que nos prises en charge sont centrées sur le bien-être global de nos patients. Et donc, c'est aussi l'occasion pour nous de présenter finalement l'ensemble de notre équipe multidisciplinaire à travers différents ateliers qui seront ouverts à tout le public durant toute la journée. Il faut quand même toutefois savoir que certains ateliers seront disponibles pour les patients suivis en oncologie et leur entourage, mais uniquement sur rendez-vous.
1: Alors justement, cette journée, le public auquel vous vous adressez, est-ce que c'est uniquement les personnes qui sont déjà diagnostiquées et leur entourage, ou bien on peut aussi venir, entre guillemets, pour découvrir?
2: C'est vraiment une journée qui est ouverte à tout le monde, à tout public. Donc on attend des patients qui sont peut-être suivis en oncologie chez nous ou ailleurs, mais aussi leur entourage, des personnes qui seraient intéressées de venir un peu découvrir l'hôpital du Bois d'Abbaye et ce qu'ils proposent dans nos services, tous les personnels médicaux et paramédicaux qui seraient intéressés de venir découvrir tout ça.
1: Revenons aux infos pratiques pour ce samedi. Quels sont un petit peu les horaires? Quand peut-on venir pour vous rencontrer?
2: Donc la journée porte ouverte se déroulera de 10h à 16h au 4e étage au sein de l'hôpital de jour oncologie.
1: Tout cela est bien annoncé. Les portes ouvertes du service oncologie du centre hospitalier du Bois de l'Abbaye à Sorin, c'est ce samedi. Toutes les infos et le programme, eh bien, on le retrouve sur le www.chba.be. Merci Gwenaëlle Schleck pour votre passage aujourd'hui sur LFM Radio et on vous souhaite de bonnes portes ouvertes samedi.
2: Merci beaucoup, en espérant vous voir nombreux.

0: retrouve Renaud Dubois. Bonjour Renaud.
1: Bonjour Fred, bonjour à tous. Premier jour de deux journées de mobilisation syndicale ce vendredi. La CSC et la FGTB ont appelé à manifester à Bruxelles contre des mesures d'économie envisagées par le gouvernement fédéral. La manifestation partira de Bruxelles centrale. Les transports risquent d'être perturbés aujourd'hui, mais pas le rail. Lundi par contre, pour la deuxième journée de mobilisation, des perturbations sont aussi à prévoir dans les trains. Les différents opérateurs de transport appellent leurs usagers à consulter leur site et application pour se tenir au courant de l'évolution de la situation. Retour au calme hier à Liège après plusieurs jours marqués par des émeutes. Une manifestation autorisée d'étudiants s'est déroulée dans le calme et a rejoint la gare des Guillemins. Les policiers étaient déployés en masse dans le centre-ville pour éviter tout nouveau débordement et faire respecter la mesure d'interdiction de rassemblement de plus de 3 personnes prise par le bourgmestre de Liège, Willy Demeyer. En France, la colère des lycéens était encore très forte hier. 75 500 personnes se sont retrouvées dans les rues pour une nouvelle journée de mobilisation. Le ministre français de l'Éducation nationale, Édouard Geoffrey, a annoncé que plus de 3 000 professeurs remplaçants seraient déployés dans les heures et les jours qui viennent dans les lycées où la situation est la plus critique. Hier, lors des manifestations, 504 interpellations ont été réalisées et 48 policiers et gendarmes blessés, indique le ministère de l'Intérieur. Retour en grâce d'Elon Musk à la Maison Blanche. Hier, Donald Trump a décoré le patron de Tesla et de SpaceX de la médaille nationale de la science. Une décoration qui marque le retour du géant de la tech dans l'orbite présidentielle. Elon Musk, omniprésent en début de mandat de Donald Trump, était tombé en disgrâce après des critiques formulées sur les orientations budgétaires du président américain. Mais le multimilliardaire s'est à nouveau rapproché du gouvernement. Il s'est vu récemment confier une mission du Pentagone avec lequel il a d'importants contrats consistant à identifier les technologies et armements dont les États-Unis auront besoin dans leur future guerre. C'est en quelque sorte l'apothéose des remises des prix Nobel qui aura lieu ce vendredi. Le prix Nobel de la paix va être décerné. Cette année, 287 candidats ont été nommés, dont 208 personnes physiques et 79 organisations. En football, la Pro League reprend ses droits après l'interruption des championnats due au calendrier de la Ligue des Nations. La 8e journée de championnat s'ouvre ce soir avec la confrontation entre Beveren et Lommel. Anderlecht se déplacera demain au Cercle de Bruges. Le club de Bruges jouera à la Louvière. Dimanche, place au derby wallon entre le Standard et Charleroi. Voilà qui clôture ces informations. Tout de suite, retour à l'Ardent Réveil avec Fred.

0: Can't Stop the Feeling, c'est Justin Timberlake et j'espère que vous avez le feeling en ce dernier jour de la semaine. Bienvenue sur LFM.
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0: Et qui se poursuit jusqu'à 10h.
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0: On a les Denises, on a les Denis, les Guilins, les Guylaines, les Sarah et les Sybilles qui sont à l'honneur en ce vendredi 9 octobre. Bonne fête à vous. Aujourd'hui, c'est la journée mondiale du handicap et la journée mondiale de la poste, car c'est en 1874, le 9 octobre, qu'était créée l'Union Générale des Postes, première organisation internationale. 1890, c'était le premier vol de l'avion Éole qui avait réussi à s'élever à 20 cm au-dessus du sol sur 50 mètres de distance. Puis on a une disparition à noter. Il nous quittait à l'âge de 49 ans. C'était en 1978. Je parlais évidemment de Jacques Brel. Bonne année, hein, si vous êtes natif d'un 9 octobre, comme la nageuse Laure Manaudou qui a 40 ans, l'animateur de télévision Yann Barthès à 52 ans. C'est aussi l'anniversaire de Nona Hendrix. Nona Hendrix, chanteuse du groupe Patti LaBelle. Elle fête aujourd'hui ses 82 ans.

0: comme des enfants, cœur de pirate sur l'FM.
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0: Et le parapluie reste de mise en ce vendredi, Renaud.
3: Tout à fait, Fred. Des averses nous arroseront encore ce matin. La nébulosité sera abondante avec par moments de la pluie ou de la bruine par intermittence. L'après-midi, le temps redeviendra temporairement plus sec avec quelques éclaircies passagères. En soirée, de nouvelles pluies, parfois sous forme d'averses, traverseront notre pays à partir du littoral. Côté température, le mercure ne dépassera pas les 14 degrés ce vendredi. Ce matin, le thermomètre indique 9 degrés à Liège, Saint-Nicolas, Chaux-Fontaine, Trouble, Brève, Villers-le-Bouillet, Oissège, Gers et Oreille.
0: Belle journée de vendredi, Renaud, tu nous reviens dans une vingtaine de minutes comme chaque jour et on fera le point sur l'actu du Grand Liège.
3: Exactement.
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0: Save Me Tonight avec David Guetta et Gillo sur LFM. Dans un instant, le point sur les événements à ne pas manquer ce week-end sur le Grand Liège. Mais là, on file sur la route.
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0: Avec le réseau tech Liège-Verviers qui est fortement perturbé ce matin. N'hésitez pas à aller consulter leur site internet. Des travaux qui se poursuivent, je vous le rappelle, au niveau de l'échangeur de Grasse-Sologne avec l'accès à l'E42 en venant de la 604 qui reste fermée. Du côté de l'autoroute 25, ça travaille toujours dans le secteur Tilf-Beaufailly. Et puis des travaux qui sont également en cours du côté d'Hambourg. C'est la voie de Liège qui est en travaux, ainsi que rue de Visée, rue Lamarque, qui est dans le quartier de Fragny. Bonne route et prudence.

0: 87, Calo sur LFM, l'actu du Grand Liège revient d'ici une dizaine de minutes et là c'est le retour des bons plans sortis d'Amandine.
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0: Amandine, on démarre cet agenda avec le Château Festival d'Oupey qui sera organisé ce samedi dès 15h.
2: Pour cette 8e édition dans l'enceinte du Château d'Oupey, les groupes belges et internationaux vous proposeront plus de 7 heures de musique 100% live. L'occasion de se plonger dans la découverte de toutes les facettes de la musique roots comme le blues, le funk, le R&B et le rock. Retrouvez les infos sur le site château-oupey.be.
0: Direction Herve ce week-end pour le Salon du Bien-être et des méthodes alternatives.
2: Un salon dédié à tout ce qui touche au bien-être et qui vous offrira l'occasion de rencontrer des praticiens en sciences alternatives. Des soins et développement avec du Reiki, de la lithothérapie, des soins énergétiques et de l'hypnose, mais aussi la déco et de l'artisanat avec des bougies, des objets ésotériques et des bijoux. Retrouvez les infos sur la page Facebook Salon du Bien-être et des méthodes alternatives.
0: Ce samedi à 14h, le syndicat d'initiative de Sorin vous propose une visite des châteaux de Jemep.
2: Une balade qui vous permettra de découvrir le château Courtejoie qui est aujourd'hui une bibliothèque et qui incarne le savoir et la mémoire de la région. Le château Antoine et ses rénovations qui mettent en lumière son architecture d'antan et le château d'Ordange, vous aurez l'opportunité d'apprécier son mobilier typiquement liégeois et les traces des différentes époques qu'il a traversées. Retrouvez les infos sur le site sisorin.be.
0: Jusqu'au 5 décembre, le Théâtre Arlequin de Liège vous propose de découvrir ou redécouvrir la pièce Le Dîner de Con.
2: Cette pièce de Francis Weber est devenue l'un des plus grands succès du théâtre et du cinéma. Plongé dans l'histoire de Pierre Brochand et ses amis qui chaque mercredi organisent un dîner où chacun doit amener un con. Brochand exulte car il a déniché la perle rare, un con de classe mondiale et peut-être même le champion du monde François Pignon. Retrouvez les infos et les horaires sur le site théâtrearlequin.be.
0: Et on termine avec l'église Saint-Jean-Baptiste de Herve qui vous propose chaque soir jusqu'au 11 octobre le show au pays de Arvia.
2: Ce spectacle puise son inspiration dans l'histoire, les traditions et l'âme de la ville pour développer un récit alliant artistes et vidéomapping afin de retracer toute l'histoire de la ville de Herve en passant par ses temps forts annuels, ses coutumes, les forces qui ont fait sa réputation. Au pays de Arvia est un subtil mélange entre performance artistique aux projections d'images géantes pour une mise en valeur totale de l'église Saint-Jean-Baptiste. Une interprétation poétique et contemporaine de l'histoire de la ville de Herve. Retrouvez les infos sur le site tourdessites.org.
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0: tricheur. C'était Marine sur LFM. On va s'informer sur le Grand Liège et puis on va retrouver les belles stars juste après avec Sign of the Times sur LFM.
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0: Zoom Région, c'est avec Renaud Dubois. Bonjour Renaud.
7: Bonjour Fred, bonjour à tous. Les bus et les trams seront fortement perturbés en région liégeoise ce vendredi. Le réseau tournera à nouveau au ralenti en raison de la manifestation interprofessionnelle organisée en front commun syndical ce vendredi. De nombreuses suppressions de parcours ont d'ores et déjà été annoncées sur le réseau du Tech. Les voyageurs sont invités à consulter le site letech.be ou l'application du groupe avant tout déplacement afin de connaître l'état du réseau et les éventuels trajets supprimés. Des tirs de carabine à plomb touchent deux étudiants en marge d'une manifestation. Les faits se sont déroulés hier à Liège, le long de la foire. Les rassemblements du monde de l'enseignement ont repris ce jeudi. Alors que des élèves se dirigeaient vers la gare des Guillemins, deux d'entre eux ont été la cible de tirs à la carabine à plomb. Ces derniers participaient à une manifestation autorisée, partie de la place du 20 août. Le cortège est passé à proximité de la foire. De nombreux forains s'étaient alors rassemblés aux différentes entrées pour empêcher d'éventuels agitateurs de pénétrer sur le site. Un coup de carabine à plomb a été tiré en direction des étudiants, faisant deux blessés très légers. Ceux-ci ont pu poursuivre la manifestation. Une plainte a été déposée et une enquête a été ouverte. Les forains démentent toute implication dans ce tir. L'interdiction de rassemblement à plus de 3 personnes semble porter ses fruits en cité ardente. Le calme est revenu hier en ville. Comme le précise la zone de police de Liège, les mesures prises et la présence de nombreuses équipes sur le terrain, appuyées par d'autres zones et par la police fédérale, semblent avoir permis le retour au calme. La grève du Tech a sans doute joué un rôle aussi dans ce retour à l'apaisement. La police indique tout de même avoir procédé hier à 76 arrestations, dont 68 arrestations administratives et 8 arrestations judiciaires. En sport, en football, les championnats reprennent de ce week-end dans les divisions professionnelles après la fenêtre internationale. En Challenger Pro League, le RFC Liégeois se déplacera au Berscott demain. Dimanche, le RFC Serein se déplacera en terre gantoise pour y affronter les jeunes Buffalo. Dimanche également, mais en Pro League, le Standard affrontera Charleroi, un derby wallon qui aura lieu à Sclessin à huis clos, une conséquence des graves incidents qui avaient émaillé le dernier choc wallon le 23 mai dernier. Voilà qui clôture ce Zoom Région. Tout de suite, retour à l'Ardent Réveil avec Fred.

0: mon casse-dalle.
1: Pizza, le thérapie taxi, Roméo Elvis, le frère d'Angèle sur LFM. Dernier rendez-vous avec les astres ce matin. Amandine, on commence avec les béliers qui ont quelques envies.
2: Entre vos envies, vos proches et quelques dépenses, trouvez le bon dosage. Une discussion sereine remet vite les choses d'aplomb.
1: Attention les taureaux.
2: Quelques détails pratiques demandent votre attention. En procédant sans précipitation, vous retrouvez rapidement un rythme agréable.
1: De l'imprévu pour les gémeaux.
2: Un imprévu pourrait venir chambouler vos plans. Prenez-le avec légèreté. Votre souplesse vous permet de retomber sur vos pieds.
1: Soyez diplomate, les cancers.
2: Une question matérielle se glisse dans votre vie à deux. Mettez les choses à plat avec douceur. L'accord sera bien plus facile.
1: Faites des concessions, les lions.
2: Tout le monde ne partage pas forcément vos priorités. Faites aussi quelques concessions pour satisfaire vos proches.
1: Faites une pause, les vierges.
2: Les tâches se multiplient et le temps semble filer. Accordez-vous une pause et ne vous attardez pas trop sur les remarques sans importance.
1: Il faut réfléchir avant d'agir, les balances.
2: Sentiments, argent ou projets vous invitent à réfléchir. Laissez mûrir la situation avant de choisir la direction qui vous convient.
1: Beaucoup d'attention pour les scorpions.
2: Le privé et les responsabilités professionnelles se disputent votre attention. En desserrant un peu les contraintes, vous gagnez aussitôt en sérénité.
1: Restez de bonne humeur, les sagittaires.
2: Vos plans pourraient changer en cours de route. Gardez votre bonne humeur. Cette petite surprise donnera du relief à votre journée.
1: Prenez le temps pour réfléchir, les capricornes.
2: Une facture, un partage ou bien une formalité demande un œil attentif. Prenez donc le temps de vérifier les détails avant de vous engager.
1: Exprimez-vous, les Verseaux.
2: Une relation ou une collaboration cherche un nouveau souffle. Exprimez clairement vos attentes pour retrouver une dynamique plus fluide.
1: Et on termine avec les poissons, c'est une journée chargée qui vous attend.
2: Votre journée s'annonce bien remplie, concentrez-vous sur l'essentiel et ménagez votre énergie pour avancer avec plaisir.
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Chéri Falouna avec Il avait les mots sur LFM, la première édition du Salon des aînés. Ce sera demain au hall sportif de Soumagne. Vous allez pouvoir faire le plein de bons plans et de conseils. Ce sera à partir de 10h. Il y aura de nombreux stands d'infos sur la santé, les loisirs, la sécurité et le bien-être. Il y aura aussi des conférences thématiques passionnantes et des démos en direct. Si vous désirez plus d'infos, je vous renvoie sur le site soumagne.be.

chanson du générique de la série Friends ce matin. C'était en plein cœur des 90s, hein, 1995, avec The Rembrandts et I'll Be There For You. On retrouve l'info dans quelques minutes, ce sera 9h avec Renaud Dubois. Puis on entamera déjà la quatrième heure de l'ardent réveil. Oshi est de retour avec un single, c'est Pleurer en dansant, et c'est dans l'immédiat sur LFM.

0: retrouve Renaud Dubois. Bonjour Renaud.
1: Bonjour Fred, bonjour à tous. Premier jour de deux journées de mobilisation syndicale ce vendredi. La CSC et la FGTB ont appelé à manifester à Bruxelles contre des mesures d'économie envisagées par le gouvernement fédéral. La manifestation partira de Bruxelles centrale. Les transports risquent d'être perturbés aujourd'hui, mais pas le rail. Lundi par contre, pour la deuxième journée de mobilisation, des perturbations sont aussi à prévoir dans les trains. Les différents opérateurs de transport appellent leurs usagers à consulter leur site et application pour se tenir au courant de l'évolution de la situation. Retour au calme hier à Liège après plusieurs jours marqués par des émeutes. Une manifestation autorisée d'étudiants s'est déroulée dans le calme et a rejoint la gare des Guillemins. Les policiers étaient déployés en masse dans le centre-ville pour éviter tout nouveau débordement et faire respecter la mesure d'interdiction de rassemblement de plus de 3 personnes prise par le bourgmestre de Liège, Willy Demeyer. En France, la colère des lycéens était encore très forte hier. 75 500 personnes se sont retrouvées dans les rues pour une nouvelle journée de mobilisation. Le ministre français de l'Éducation nationale, Édouard Geoffrey, a annoncé que plus de 3 000 professeurs remplaçants seraient déployés dans les heures et les jours qui viennent dans les lycées où la situation est la plus critique. Hier, lors des manifestations, 504 interpellations ont été réalisées et 48 policiers et gendarmes blessés, indique le ministère de l'Intérieur. Retour en grâce d'Elon Musk à la Maison Blanche. Hier, Donald Trump a décoré le patron de Tesla et de SpaceX de la médaille nationale de la science. Une décoration qui marque le retour du géant de la tech dans l'orbite présidentielle. Elon Musk, omniprésent en début de mandat de Donald Trump, était tombé en disgrâce après des critiques formulées sur les orientations budgétaires du président américain. Mais le multimilliardaire s'est à nouveau rapproché du gouvernement. Il s'est vu récemment confier une mission du Pentagone avec lequel il a d'importants contrats consistant à identifier les technologies et armements dont les États-Unis auront besoin dans leur future guerre. C'est en quelque sorte l'apothéose des remises des prix Nobel qui aura lieu ce vendredi. Le prix Nobel de la paix va être décerné. Cette année, 287 candidats ont été nommés, dont 208 personnes physiques et 79 organisations. En football, la Pro League reprend ses droits après l'interruption des championnats due au calendrier de la Ligue des Nations. La 8e journée de championnat s'ouvre ce soir avec la confrontation entre Beveren et Lommel. Anderlecht se déplacera demain en Cercle de Bruges. Le club de Bruges jouera à la Louvière. Dimanche, place au derby wallon entre le Standard et Charleroi. Voilà qui clôture ces informations. Tout de suite, retour à l'Ardent Réveil avec Fred.

0: Sternoïdal, c'était des swims sur l'FM.
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0: Belle journée de vendredi, excellente fin de semaine à nos côtés. Allez, courage, hein, puisque le week-end frappe à notre porte. Hein, on l'entamera tout à l'heure en fin de journée. D'ailleurs, c'est Max qui vous aidera à entamer votre week-end avec le Grand Rush tout à l'heure. Ce sera dès 15h. Vous dire qu'on va parler de la météo d'ici quelques instants. On aura l'agenda avec Amandine. On aura aussi l'offre d'emploi du jour avec le Forum de Liège. Une offre d'emploi qui nous emmènera du côté de Chénet avec une entreprise et un restaurant qui cherche un commis de cuisine. Je vous en parle d'ici un bon quart d'heure. Restez connectés sur LFM. On a quelques prénoms qui sont à l'honneur aujourd'hui. Vous pouvez dire par exemple bonne fête aux Denise, aux Denis évidemment. Vous pouvez également dire bonne fête aux Guilin, Guylaine, Sarah et Sybille. Aujourd'hui c'est la journée mondiale du handicap et la journée mondiale de la poste, puisque c'est en 1874, le 9 octobre, qu'on a créé l'Union Générale des Postes. Bonne Anif si vous êtes né en 9 octobre, comme la nageuse Laure Manoudou. Elle a 40 ans, Yann Barthès à 52 ans, puis c'est aussi l'anniversaire de Nona Hendrix. Nona Hendrix, chanteuse du groupe Patti LaBelle. Elle fête aujourd'hui ses 82 ans.

0: sauf qui aime, Jennifer sur LFM.
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0: Et le parapluie reste de mise en ce vendredi, Renaud.
3: Tout à fait, Fred. Des averses nous arroseront encore ce matin. La nébulosité sera abondante, avec par moments de la pluie ou de la bruine par intermittence. L'après-midi, le temps redeviendra temporairement plus sec, avec quelques éclaircies passagères. En soirée, de nouvelles pluies, parfois sous forme d'averses, traverseront notre pays à partir du littoral. Côté température, le mercure ne dépassera pas les 14 degrés ce vendredi. Ce matin, le thermomètre indique 9 degrés à Liège, Saint-Nicolas, Chaux-Fontaine, Troyes, Brève, Villers-le-Bouillet, Oissège, Gers et Oreille.
0: Belle journée de vendredi, Renaud, tu nous reviens dans une vingtaine de minutes comme chaque jour et on fera le point sur l'actu du Grand Liège.
3: Exactement.
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0: Dance avec Sex Bomb sur LFM. Dans quelques minutes, direction Chennai avec l'offre d'emploi du jour du Forêt. Mais là, on a d'autres destinations à vous proposer avec Amandine.
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0: Et Amandine, on démarre cet agenda avec le Centre culturel de Sorin qui propose du 10 au 25 octobre la traditionnelle fête interculturelle Tarantelakui.
2: Au programme de cette 29e édition, des concerts, du cinéma, du théâtre, des soirées à thème, sans oublier des stands gastronomiques. Pour découvrir la programmation complète jour par jour et réserver vos places pour les différents événements, rendez-vous sur le site centreculturel-de-serein.be.
0: À ne pas manquer ce samedi, c'est le Salon des aînés qui sera proposé au Hall sportif de Soumagne.
2: Une première édition qui vous permettra de faire le plein des bons plans et de conseils. Dès 10h, découvrez de nombreux stands d'informations sur la santé, les loisirs, la sécurité et le bien-être, mais aussi des conférences thématiques passionnantes et des démonstrations en direct. C'est l'occasion idéale pour poser toutes vos questions à des professionnels et passer un moment convivial. Retrouvez les infos sur le site soumagne.be.
0: Ce dimanche à 15h, le Centre culturel de Remicourt représente le spectacle pour enfants Tangram.
2: Dans ce spectacle, plusieurs Tangram et leurs pièces s'animent pour composer les décors et les personnages de l'histoire qui vous emmène à la rencontre de Piu Piu, l'oiseau qui ne savait pas voler. Découvrez une fable épique qui fait l'éloge de la curiosité et de l'ouverture au monde. Retrouvez les infos sur le site centreculturel-de-remicourt.be.
0: Direction le jardin perdu de Sorin ce week-end pour le Festiconte.
2: Les bibliothèques de Sorin vous invitent à plonger dans les contes, le théâtre, la musique et l'imaginaire. Venez partager un moment en famille et découvrir trois spectacles qui vous feront voyager dans des univers surprenants et poétiques. Retrouvez les infos sur le site sorin.be.
0: Et on termine avec la toute première édition du Salon de la Santé d'Herman Souy qui sera organisé ce samedi de 10 à 18h.
2: Venez faire le plein de conseils bien-être et rencontrer des professionnels de la région. C'est l'occasion idéal pour faire le point sur votre forme grâce à de nombreux dépistages et tests entièrement gratuits, accessibles à tous. Au programme également des ateliers pratiques et à la projection exclusive d'un documentaire en collaboration avec le CHR de Huy. Retrouvez les infos sur le site angie.be.
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0: Rendez-vous la semaine prochaine pour découvrir son nouvel album Une seule vie, Angèle, sur LFM.
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0: Et avec le petit bistroquet situé à Chénier qui recrute activement un commis de cuisine pour un poste CDI à temps partiel. Vous allez assurer les préparations de base, orchestrer la mise en place avant le coup de feu et vous allez prêter main forte au chef pour le dressage des assiettes tout en veillant au respect strict des règles d'hygiène. L'équipe recherche un profil junior avec une première expérience de moins de 2 ans en cuisine, mais surtout une grande motivation et l'envie d'apprendre. Alors si vous avez envie de postuler, rendez-vous sur notre site lfmradio.be. 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

0: Et un petit voyage en Italie, c'est avec Lily Cube sur LFM. La suite, ce sera avec la reine du disco. On va se plonger dans l'ambiance du week-end avec Hot Stuff. Et ce sera juste après le Zoom Région. 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
0: C'est avec Renaud Dubois. Bonjour Renaud.
6: Bonjour Fred, bonjour à tous. Les bus et les trams seront fortement perturbés en région liégeoise ce vendredi. Le réseau tournera à nouveau au ralenti en raison de la manifestation interprofessionnelle organisée en front commun syndical ce vendredi. De nombreuses suppressions de parcours ont d'ores et déjà été annoncées sur le réseau du Tech. Les voyageurs sont invités à consulter le site letech.be ou l'application du groupe avant tout déplacement afin de connaître l'état du réseau et les éventuels trajets supprimés. Des tirs de carabine à plomb touchent deux étudiants en marge d'une manifestation. Les faits se sont déroulés hier à Liège, le long de la foire. Les rassemblements du monde de l'enseignement ont repris ce jeudi. Alors que des élèves se dirigeaient vers la gare des Guillemins, deux d'entre eux ont été la cible de tirs à la carabine à plomb. Ces derniers participaient à une manifestation autorisée, partie de la place du 20 août. Le cortège est passé à proximité de la foire. De nombreux forains s'étaient alors rassemblés aux différentes entrées pour empêcher d'éventuels agitateurs de pénétrer sur le site. Un coup de carabine à plomb a été tiré en direction des étudiants, faisant deux blessés très légers. Ceux-ci ont pu poursuivre la manifestation. Une plainte a été déposée et une enquête a été ouverte. Les forains démentent toute implication dans ce tir. L'interdiction de rassemblement à plus de 3 personnes semble porter ses fruits en cité ardente. Le calme est revenu hier en ville. Comme le précise la zone de police de Liège, les mesures prises et la présence de nombreuses équipes sur le terrain, appuyées par d'autres zones et par la police fédérale, semblent avoir permis le retour au calme. La grève du Tech a sans doute joué un rôle aussi dans ce retour à l'apaisement. La police indique tout de même avoir procédé hier à 76 arrestations, dont 68 arrestations administratives et 8 arrestations judiciaires. En sport, en football, les championnats reprennent de ce week-end dans les divisions professionnelles après la fenêtre internationale. En Challenger Pro League, le RFC Liégeois se déplacera au Berscott demain. Dimanche, le RFC Serein se déplacera en terre gantoise pour y affronter les jeunes Buffalo. Dimanche également, mais en Pro League, le Standard affrontera Charleroi, un derby wallon qui aura lieu à Sclessin à huis clos, une conséquence des graves incidents qui avaient émaillé le dernier choc wallon le 23 mai dernier. Voilà qui clôture ce Zoom Région. Tout de suite, retour à l'Ardent Réveil avec Fred.

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découvrez peut-être ce soir dans la playlist de 100% belge, Tiff Barreau avec On My Shoulders sur LFM. Direction Oupay avec le Château Festival d'Oupay, hein, qui sera organisé demain dès 15h. C'est déjà la 8e édition, ça se passera dans l'enceinte du Château d'Oupay. Les groupes belges et internationaux vont vous proposer quelques 7 heures de musique 100% live, l'occasion de vous plonger dans la découverte de toutes les facettes de la musique roots, comme le blues, le funk, le R&B ou encore le rock and roll. Si vous désirez plus d'infos, vous pouvez aller sur le site château-oupay.com.

0: dans ton téléphone. C'était Lynn sur LFM.
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0: Excellente journée. Vous restez connectés évidemment sur la radio du Grand Liège. Je vous laisse avec la playlist 2 heures de non-stop pour vous accompagner au boulot, à la maison, sur la route. D'ailleurs, prudence si vous y êtes sur les routes du Grand Liège avec LFM qui vous accompagne dans l'autoradio. Il y aura le break de midi tout à l'heure avec Thierry Bovy comme chaque jour du lundi au vendredi. Et puis le grand rush, ce sera pour vous aider à terminer cette semaine et entamer le week-end avec Maxence qui sera aux commandes dès 15h. Je vous souhaite de passer une belle journée. Je vous retrouve demain avec plein de bons plans sortis pour agrémenter votre journée de samedi. Ce sera dès 10h. Bon week-end sur LFM.

0: 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Bonjour Renaud.
1: Bonjour Thierry, bonjour à tous. La CSC et la FGTB manifestent ce vendredi dans les rues de Bruxelles contre les mesures budgétaires envisagées par l'Arizona, le gouvernement qui cherche à économiser près de 10 milliards d'euros. Les syndicats contestent les orientations envisagées et réclament une autre répartition de l'effort. La FGTB a notamment fixé comme ligne rouge une atteinte à l'indexation automatique des salaires, une hausse de la TVA et une annualisation du temps de travail. Les répercussions de ces actions syndicales se font ressentir aujourd'hui, notamment dans le secteur des transports en commun. Les réseaux bus, tram et métro sont perturbés. Une centaine de vols ont également été annulés à Bruxelles Airport. L'engin agricole soupçonné d'avoir déclenché l'incendie des Hautes-Fagnes cet été avait déjà été impliqué dans un incident la veille du déclenchement de l'incendie. Selon la RTBF, l'engin utilisé aurait provoqué un dégagement de fumée maîtrisé par des agents du département Nature et Forêt. Malgré cet incident, la machine a été réutilisée le lendemain sans qu'aucune réparation ni opération de maintenance n'ait été effectuée. Entre-temps, le parquet de Liège confirme qu'un problème avec la faucheuse avait été constaté la veille de l'incendie et que cela a été pris en compte dans le cadre de l'enquête en cours. Le diesel repart à la hausse à la pompe. Dès ce samedi, le prix du litre du diesel augmentera de 10 centimes. Ce prix grimpera à 2,492 € le litre. Selon le SPF Économie, cette hausse résulte des fluctuations des cours des produits pétroliers et ou leurs biocomposants sur les marchés internationaux. En septembre, le prix maximum du diesel avait brièvement dépassé les 2,50 € le litre, un niveau record. C'est une première pour le couple royal. Le roi Philippe et la reine Mathilde entameront dimanche une visite d'État de 3 jours au Kazakhstan. Première mission belge en Asie centrale. Le couple royal se rendra notamment à Astana, la capitale, où une rencontre est prévue avec le président Kassim Yomar Tokayev. Cette visite d'État de 3 jours a pour objectif de mettre en avant la coopération bilatérale dans les domaines économiques, universitaires et culturels. Les Red Flames à la Coupe du Monde du Brésil l'an prochain, c'est toujours possible, mais le parcours sera long et semé d'embûches pour les footballeuses belges. Ce vendredi, l'équipe nationale féminine de football entame son parcours du combattant vers une première qualification en Coupe du Monde. Les Red Flames espèrent franchir le premier obstacle face à la Pologne, mais il restera ensuite 1 ou 2 tours de barrage à franchir pour gagner un ticket pour le Brésil. Les Flames reçoivent ce soir la Pologne à 20h45. Elles affronteront une seconde fois les Polonaises mardi.
2: 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La météo.
1: Cet après-midi, le temps redeviendra temporairement plus sec avec quelques éclaircies passagères. En soirée, de nouvelles pluies, parfois sous forme d'averses, traverseront notre pays à partir du littoral. Côté température, le mercure ne dépassera pas les 14 degrés ce vendredi dans la région. Voilà qui clôture ces informations. Tout de suite, retour à la musique avec Thierry.
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avait déjà collaboré avec Henri PFR il y a à peu près 2 ans d'ici. Là maintenant, il vole de ses propres ailes depuis quelques temps maintenant. Thomas Hamilton, le DJ et producteur belge, avec ici la voix de Lord pour ce Why Do You, pour entamer très très bien le dernier break de midi de cette semaine. Bienvenue à vous qui nous rejoignez sur LFM, la radio du Grand Liège. On passe donc comme tous les jours l'heure de table ensemble. Dans la suite de la playlist, Can't Stop the Feeling de Justin Timberlake. On aura aussi le dernier Eddie de Préto. Il s'appelle Sous Influence. Et puis dans un instant, la musique de Mano avec la tribu de Dana. Excellente heure de table sur LFM.

Être influencé ou influencer soi-même, être original ou imiter les autres, voilà les questions soulevées dans cette chanson de Eddie De Pretto, sous influence, donc sur LFM. À noter qu'un quatrième album est prévu dans les mois à venir pour l'artiste qu'on apprécie beaucoup. Dans la suite du programme, eh bien, un autre artiste français qu'on aime, c'est Julien Doré. On l'écoutera avec Le Lac. On retrouvera également le DJ français Bob Sinclair avec Kesha pour I Can't Wait. Et puis arrive maintenant Cher avec un titre sorti en 1998, son plus gros succès, plus de 10 millions d'exemplaires écoulé de cette chanson, et elle utilisait déjà l'autotune en 1998. C'est Believe qu'on écoute tout de suite sur LFM.

0: excellente cette reprise de Kesha et Bob Sinclair avec I Can't Wait sur LFM. Dans les activités de ce week-end, eh bien, j'ai trouvé pour vous le salon de la prévention des inondations. Il s'appelle Inondéa. Ça se passera donc demain et dimanche au Val-Benoît à Liège. Au programme, conférences d'experts, conseils pour créer un jardin résilient et solutions professionnelles. À noter que l'entrée est totalement gratuite, donc rendez-vous du côté du Val-Benoît à Liège ce week-end. Toutes les infos sur inondéa.com. La suite de la musique dans un instant avec les Belles Stars et M Pokora, mais tout de suite on retrouve le Zoom Région avec Renaud Dubois sur LFM.
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7: Bonjour Thierry, bonjour à tous. Les étudiants à nouveau dans les rues, mais ah oui, ce vendredi, sur le coup de 9h ce matin, une manifestation des étudiants a pris le départ depuis la gare. Les organisateurs ont demandé l'autorisation d'organiser ce cortège et le bourgmestre l'a accordé. La police est mobilisée, elle est présente afin de garantir la sécurité des jeunes. Le but, c'est de faciliter les déplacements du cortège, de l'encadrer pour laisser les jeunes circuler en sécurité, indique le chef de corps. Lundi déjà, une manifestation des élèves s'était déroulée à Huy. 300 jeunes y avaient participé et tout s'était déroulé dans le calme. La circulation des bus et des trams à nouveau fortement perturbée en région liégeoise. Aujourd'hui, le réseau fonctionne au ralenti en raison de la manifestation interprofessionnelle organisée en front commun syndical. De nombreuses suppressions de parcours sont annoncées sur le réseau. Les voyageurs sont donc invités à consulter le site letech.be ou l'application du groupe avant tout déplacement afin de connaître l'état du réseau et les éventuels trajets supprimés. L'interdiction de rassemblement à plus de 3 personnes à Liège semble porter ses fruits. Le calme est revenu dans la ville ce jeudi. Comme le précise la zone de police de Liège, les mesures prises et la présence de nombreuses équipes sur le terrain appuyées par les autres zones et la police fédérale semblent avoir permis un retour au calme. La grève du TEC a sans doute aussi joué un rôle dans ce retour à l'apaisement. La police indique toutefois avoir procédé hier à 76 arrestations, dont 68 arrestations administratives et 8 arrestations judiciaires. Des tirs de carabine touchent 2 étudiants en marge d'une manifestation. Les faits se sont déroulés hier à Liège. Les rassemblements du monde de l'enseignement ont repris jeudi, alors que les élèves se dirigeaient vers la gare des Guillemins. 2 d'entre eux ont été la cible de tirs à la carabine à plomb. Ces derniers participaient à une manifestation autorisée, partie depuis la place du 20 août. Le cortège est passé à proximité de la foire. De nombreux forains s'étaient alors rassemblés aux différentes entrées pour empêcher d'éventuels agitateurs de pénétrer sur le site. Un coup de carabine à plomb a été tiré en direction des étudiants, faisant 2 blessés très légers. Ceux-ci ont pu poursuivre la manifestation. Une plainte a été déposée et une enquête a été ouverte. Les forains démentent toute implication dans ce tir. C'est là-dessus que se clôture ce Zoom Région de la mi-journée. Tout de suite, retour à la musique avec Thierry.

Will Sing It Back, je pose ça et là tranquillou bilou, encore une semaine et puis ce sont les vacances. Voilà, deux semaines de vacances pour nos étudiants, les fameuses vacances d'automne, les vacances de la Toussaint. Elle s'appelle Sabrina Carpenter, on va la retrouver dans la programmation, là presque tout de suite.

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0: Au nom de la rose, c'est Mousse en 1999. Dans quelques instants, Emmanuel Moire, beau malheur, il triomphe pour l'instant, l'ami Emmanuel Moire, dans Le Roi Soleil, hein, qu'il a repris 20 ans plus tard, en tournée dans toute la France, et on ira l'applaudir, on l'espère, ici en Belgique, fort bientôt. Il y a Blur qui sera là, il y a Tiff Barreau qui arrive, et puis, Tiff Barreau qui aujourd'hui devrait, et va d'ailleurs, nous proposer son nouveau single, parce qu'on est le 9 octobre. Avant tout le monde, voici Amandine et l'agenda.
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2: Bonjour à tous. On débute cet agenda avec l'église Saint-Jean-Baptiste de Herve qui propose chaque soir jusqu'au 11 octobre le show du pays de Harvia. Ce spectacle puise son inspiration dans l'histoire, les traditions et l'âme de la ville pour développer un récit alliant artistes et vidéomaping afin de retracer toute l'histoire de la ville de Herve en passant par ses temps forts annuels, ses coutumes, les forces qui ont fait sa réputation. Au pays de Harvia est un subtil mélange entre performances artistiques aux projections d'images géantes pour une mise en valeur totale de l'église Saint-Jean-Baptiste. Une interprétation poétique et contemporaine de l'histoire de la ville de Herve. Retrouvez les infos sur le site tourdesites.org.

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C'est Blurs et Girls and Boys. Allez, c'est presque l'heure du goûter, je plaisante. Enfin, c'est presque ça aussi, hein, le petit côté où on s'offre une petite friandise parce qu'il va être 16h. On va retrouver les infos avec Renaud Dubois. On a Charlotte Cardin, tant pis pour elle, j'aurai l'occasion dans le Grand Rush. Bah, déjà, je vous souhaite un bon week-end, mais de vous dire où ça ralentit pour rentrer le plus vite possible à la maison. Allez, à tout de suite.

0: Les faibles flash info, on retrouve Renaud Dubois, bonjour.
1: Bonjour Maxence, bonjour à tous. CSC et FGTB manifestaient ce vendredi dans les rues de Bruxelles contre les mesures budgétaires envisagées par l'Arizona. Les syndicats contestent les orientations que le gouvernement veut prendre pour économiser près de 10 milliards d'euros. La FGTB a notamment fixé comme ligne rouge une atteinte à l'indexation automatique des salaires, une hausse de la TVA et une annualisation du temps de travail. Un appel à la grève générale a aussi été lancé pour ce lundi. En marge de ce cortège qui s'est en grande partie déroulé dans le calme à Bruxelles aujourd'hui, des incidents ont éclaté entre la police et des groupes de casseurs, parfois très jeunes. Ces jeunes se sont mêlés aux manifestants et ont caillassé la police. Cette dernière a fait usage de gaz lacrymogène, tandis que les jeunes jouaient au chat et à la souris dans les rues autour de la gare centrale. Des dégradations ont été constatées sur place. L'engin agricole soupçonné d'avoir déclenché l'incendie des Hauts-de-Fagne cet été avait déjà été impliqué dans un incident la veille. Selon la RTBF, l'engin utilisé aurait provoqué un dégagement de fumée maîtrisé par des agents du département Nature et Forêt. Malgré cet incident, la machine a été réutilisée le lendemain sans qu'aucune réparation ni opération de maintenance n'ait été effectuée entre-temps. Le parquet de Liège a confirmé aux médias publics qu'un problème avec la faucheuse avait déjà été constaté la veille de l'incendie et que cela avait été pris en compte dans le cadre de l'enquête qui est en cours. Le prix Nobel de la paix attribué à la sud-africaine Navanethem Pillay à Oslo ce vendredi. Navanethem Pillay a été récompensée pour ses efforts pour promouvoir la paix et le droit international. Âgée de 85 ans, elle a notamment présidé la commission d'enquête indépendante de l'ONU qui a accusé Israël de commettre un génocide dans la bande de Gaza. La lauréate de cette année a joué un rôle déterminant pour garantir que les crimes de guerre, les crimes contre l'humanité et le génocide fassent l'objet de poursuites judiciaires à indiqué le comité Nobel dans un communiqué. La Jupiler Pro League reprend ses droits ce soir après une trêve internationale pour la Ligue des Nations. La 8e journée de championnat s'ouvrira ce soir avec la confrontation entre Beveren et Lommel. Chez les dames, les Red Flames entament ce soir un parcours du combattant vers une première qualification en Coupe du Monde avec une série de matchs de barrage. Les joueuses de l'équipe nationale belge espèrent franchir le premier obstacle face à la Pologne, mais il restera ensuite un ou deux tours de barrage à franchir pour gagner un ticket pour le Brésil. Les Flames reçoivent ce soir la Pologne à 20h45. Elles joueront une seconde fois les Polonaises mardi.
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3: La météo.
1: La pluie sera de retour ce soir et en début de nuit, une zone de pluie et d'averse va parcourir le pays depuis le littoral vers l'Ardenne. À l'arrière, le temps deviendra souvent sec avec de larges éclaircies. Côté température, les minima avoisineront la nuit prochaine les 10 degrés dans la région de Liège, Huy et Warem. Voilà qui clôture ces informations. Tout de suite, retour à la musique avec Maxence.
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0: belge, hein, il fait partie de la Fédération Wallonie-Bruxelles, l'ami Thomas Hamilton, bienvenue sur LFM. Tout va bien, pratiquement bon week-end.
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0: Eh ben oui, à Bassange, c'est la fermeture totale. Elle est couplée à la fermeture prolongée du pont de l'Ix. Le secteur de la Basse-Meuse reste extrêmement saturé, avec une déviation dans le centre de Visée. À Liège, les travaux à la hauteur du pont de Franier, ben c'est toujours un petit peu le boxon, comme l'on dit. À la rue de Visée, les travaux de voirie restent actifs en direction de Liège, entre Beaufailly et Esprimont. Vous circulez sur une seule voie et la vitesse y est limitée à 50 km par heure. Soyez les bienvenus sur LFM, évidemment. On continue en musique avec, dans quelques instants, Jennifer et puis Slimane. Belle avant-soirée sur LFM.

philosophes vont effectivement s'apaiser, que l'on puisse aller en toute sécurité à la foire. Bah, c'est ça que je vous propose, évidemment, tout à l'heure, d'aller trouver la joie du croustillon et le bonheur dans l'Acmant avec tous les manèges qu'il y a autour. Bienvenue sur LFM, belle entrée de week-end. Tout de suite, c'est Christophe Willem et juste avant, Miley Cyrus.

0: est allé rechercher ce petit moment suspendu de la musique. Le succès, on est en 1996 et on retrouve la signature des Smashing Pumpkins. Bienvenue sur LFM, dans quelques instants Frérot de la Vega. On a Madonna aussi qui nous emmène en vacances sur la Isla Bonita. Et tout de suite, le Zoom Région de Renaud Dubois.
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0: 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Tout de suite le Zoom Région, Renaud Dubois, bonjour.
6: Bonjour Maxence, bonjour à tous. Les étudiants de nouveau dans les rues, mais à Huy ce vendredi. Sous le coup de 9h ce matin, une manifestation d'étudiants a pris le départ depuis la gare. Les organisateurs ont demandé l'autorisation d'organiser ce cortège. Le bourgmestre l'a accordé. La police était mobilisée, elle était présente afin de garantir la sécurité des jeunes. Le but était de faciliter les déplacements du cortège, de l'encadrer pour laisser les jeunes circuler en sécurité, indique le chef de corps. Lundi déjà, une manifestation des élèves s'était déroulée à Huy. 300 jeunes y avaient participé et tout s'était déroulé dans le calme. Autre manifestation ce vendredi, mais qui avait lieu à Bruxelles, celle contre les mesures d'économie envisagées par l'Arizona. De très nombreux liégeois ont pris la direction de la capitale ce matin pour participer à cette manifestation intersectorielle d'opposition aux mesures du gouvernement. Ils ont pris d'assaut la gare des Guillemins. Ils étaient nombreux ce matin à Liège, plusieurs milliers selon les syndicats, pour partir en direction de Bruxelles. L'action de ce vendredi précède une autre journée de grève dans les secteurs publics prévus lundi. Pour rappel, le Premier ministre Bart De Wever est en principe attendu le mardi 13 octobre à la Chambre pour sa déclaration de politique générale. Un jeune émeutier présenté au parquet de Liège ce vendredi. Le jeune homme de 18 ans a été interpellé une deuxième fois jeudi après avoir été reconnu, notamment grâce à des images diffusées au journal télévisé de RTL TVI. Un inspecteur l'a reconnu alors qu'il patrouillait en rue. Il avait déjà été interpellé dans le cadre des premières dégradations commises dans le centre-ville de Liège lundi. Entre-temps, il était passé à la télévision lors d'autres violences. Les images ont notamment permis à la police de l'identifier. Sa famille a elle aussi formellement reconnu l'adolescent en regardant la séquence télévisée. Lors de son audition, le jeune a reconnu avoir lancé une pierre contre un lampadaire. En football, les championnats reprennent ce week-end dans les divisions professionnelles après la fenêtre internationale. En Challenger Pro League, le RFC Liégeois se déplacera au Berscott demain. Dimanche, le RFC Serein se déplacera en terre gantoise pour y affronter les jeunes Buffalo. Dimanche également, mais en Pro League, le Standard affrontera Charleroi, un derby wallon qui aura lieu à Sclessin à huis clos. Une conséquence des graves incidents qui avaient émaillé le dernier choc wallon le 23 mai dernier. Voilà qui clôture ce Zoom Région. Tout de suite, retour à la musique avec Maxence.

0: celles et ceux qui ont été voir Odyssée au cinéma et qui se rappellent de l'Iliade avec Ulysse, avec Pénélope qui l'attend, il y a les sirènes aussi. Hein. Il faut attacher Ulysse au mât afin qu'il ne succombe pas à ce vilain charme du chant des sirènes qu'on vient d'entendre avec Frérot de la Vega. Allez, trêve de mythologie, bienvenue sur LFM. La musique continue avec Chaim en apesanteur, c'est dans quelques petites secondes, parce que là, tout de suite, juste avant, on accueille Amandine et l'agenda.
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2: Bonjour à tous. On débute cet agenda avec le FIATO Festival d'Oupay qui sera organisé ce samedi dès 15h. Pour cette 8e édition dans l'enceinte du château d'Oupay, les groupes belges et internationaux vous proposeront plus de 7 heures de musique 100% live. L'occasion de se plonger dans la découverte de toutes les facettes de la musique roots comme le blues, le funk, le R&B et le rock. Retrouvez les infos sur le site château-oupay.be. Direction Herve ce week-end pour le salon du bien-être et des méthodes alternatives. Un salon dédié à tout ce qui touche au bien-être et qui vous offrira l'occasion de rencontrer des praticiens en sciences alternatives, des soins et développement avec du Reiki, de la lithothérapie, des soins énergétiques et de l'hypnose, mais aussi la déco et de l'artisanat avec des bougies, des objets ésotériques et des bijoux. Retrouvez les infos sur la page Facebook Salon du bien-être et des méthodes alternatives. Et on termine avec le syndicat d'initiative de Serein qui vous propose ce samedi à 14h une visite des châteaux de Jemep. Une balade qui vous permettra de découvrir le château Courtejoie qui est aujourd'hui une bibliothèque et qui incarne le savoir et la mémoire de la région. Le château Antoine et ses rénovations qui mettent en lumière son architecture d'antan et le château d'Ordange, vous aurez l'opportunité d'apprécier son mobilier typiquement liégeois et les traces des différentes époques qu'il a traversées. Retrouvez les infos sur le site sisserein.be.
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0: On s'en rappelle de ce film au cinéma, évidemment, Picture of You, c'est le générique. Avec Boyzone, le film, c'était Mr Bean.
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0: Alors, si vous cherchez du boulot, sachez que l'établissement Le Petit Bistroquet, qui est situé à Chennai, recherche activement un ou une commis de cuisine pour un poste en CDI à temps partiel. Vous allez assurer les préparations de base, orchestrer la mise en place avant le coup de feu. Vous allez prêter main forte au chef pour le dressage des assiettes, tout en veillant au respect strict des règles d'hygiène. L'équipe recherche un profil junior avec une première expérience de moins de 2 ans en cuisine, mais surtout une grande motivation puis l'envie d'apprendre. Non, c'est chouette en plus comme boulot pour démarrer. L'annonce se retrouve sur lfmradio.be. Allez vite la revoir à votre aise et puis postulez. Et bonne chose, bonne chance, voilà, bonne chance, comme dirait l'autre. Pleurez en dansant, c'est Oshi qu'on va retrouver et puis on rejoindra les infos de 17h de Renaud Dubois.

0: faibles, Flash Info, on retrouve Renaud Dubois, bonjour.
1: Bonjour Maxence, bonjour à tous. CSC et FGTB manifestaient ce vendredi dans les rues de Bruxelles contre les mesures budgétaires envisagées par l'Arizona. Les syndicats contestent les orientations que le gouvernement veut prendre pour économiser près de 10 milliards d'euros. La FGTB a notamment fixé comme ligne rouge une atteinte à l'indexation automatique des salaires, une hausse de la TVA et une annualisation du temps de travail. Un appel à la grève générale a aussi été lancé pour ce lundi. En marge de ce cortège qui s'est en grande partie déroulé dans le calme à Bruxelles aujourd'hui, des incidents ont éclaté entre la police et des groupes de casseurs, parfois très jeunes. Ces jeunes se sont mêlés aux manifestants et ont caillassé la police. Cette dernière a fait usage de gaz lacrymogène, tandis que les jeunes jouaient au chat et à la souris dans les rues autour de la gare centrale. Des dégradations ont été constatées sur place. L'engin agricole soupçonné d'avoir déclenché l'incendie des Hautes-Fagnes cet été avait déjà été impliqué dans un incident la veille. Selon la RTBF, l'engin utilisé aurait provoqué un dégagement de fumée maîtrisé par des agents du département Nature et Forêt. Malgré cet incident, la machine a été réutilisée le lendemain sans qu'aucune réparation ni opération de maintenance n'ait été effectuée entre-temps. Le parquet de Liège a confirmé aux médias publics qu'un problème avec la faucheuse avait déjà été constaté la veille de l'incendie et que cela avait été pris en compte dans le cadre de l'enquête qui est en cours. Le prix Nobel de la paix attribué à la sud-africaine Navanet Mpile à Oslo ce vendredi. Navanet Mpile a été récompensée pour ses efforts pour promouvoir la paix et le droit international. Âgée de 85 ans, elle a notamment présidé la commission d'enquête indépendante de l'ONU qui a accusé Israël de commettre un génocide dans la bande de Gaza. La lauréate de cette année a joué un rôle déterminant pour garantir que les crimes de guerre, les crimes contre l'humanité et le génocide fassent l'objet de poursuites judiciaires à indiqué le comité Nobel dans un communiqué. La Jupiler Pro League reprend ses droits ce soir après une trêve internationale pour la Ligue des Nations. La 8e journée de championnat s'ouvrira ce soir avec la confrontation entre Beveren et Lommel. Chez les dames, les Red Flames entament ce soir un parcours du combattant vers une première qualification en Coupe du Monde avec une série de matchs de barrage. Les joueuses de l'équipe nationale belge espèrent franchir le premier obstacle face à la Pologne, mais il restera ensuite un ou deux tours de barrage à franchir pour gagner un ticket pour le Brésil. Les Flames reçoivent ce soir la Pologne à 20h45. Elles joueront une seconde fois les Polonaises mardi.
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3: La météo.
1: La pluie sera de retour ce soir et en début de nuit, une zone de pluie et d'averse va parcourir le pays depuis le littoral vers l'Ardenne. À l'arrière, le temps deviendra souvent sec avec de larges éclaircies. Côté température, les minima avoisineront la nuit prochaine les 10 degrés dans la région de Liège, Huy et Warem. Voilà qui clôture ces informations. Tout de suite, retour à la musique avec Maxence.
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0: Christobel and Weasel, et ça reprend quand même cet hommage à Whitney Houston. Bienvenue, belle avant-soirée, vous êtes sur LFM, on part sur la route.
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0: Il y a deux voies qui sont maintenues en ce moment en direction du Luxembourg avec une vitesse maximale limitée à 70 km par heure, ça fait quand même quelques jours. L'accès 44 Gomzé-Andoumont est fermé, ainsi que la sortie de Sprimont dans l'échangeur de Grasse-Ologne. La réhabilitation, les travaux du pont de l'échangeur avec l'accès vers le E42 en direction de Namur est toujours fermé. Et la E42/A27, c'est le viaduc de Lambermont-Verviers. Le chantier, entre dans sa phase finale de modernisation du tablier. Ça devrait se clôturer d'ici quelques semaines. En tout cas, c'est pas demain la veille, comme dirait l'autre. Bienvenue pour cette nouvelle heure sur LFM. Dans quelques instants, Moss and Charlie, et tout va bien pour cette belle entrée en week-end. Avec LFM, évidemment.

Bienvenue sur LFM, c'est la toute première fois, c'est Jeanne Mas, on est au début des années 80 et dire que ce morceau, quand il est sorti, a été pointé du doigt, montré à l'index, il a pratiquement été censuré parce que, oulala, mon Dieu, on ne parle pas de la toute première fois, imaginez, c'est devenu et ça reste de toute façon un très très grand succès. À partir de demain jusqu'au 25 octobre, sachez que le Centre culturel de Serein vous propose sa traditionnelle fête interculturelle, Tarantella Cuit, au programme de cette 29e édition, pour les deux semaines qui viennent, des concerts, du cinéma, du théâtre, des soirées à thème. Et on n'oublie pas non plus les stands gastronomiques. Et puis il y a le grand rendez-vous de la 41e fête interculturelle. Ce sera le dimanche 18 octobre et le 25 octobre, il y aura les Italofolies et le grand concert de clôture. C'est complètement dingue. Dans quelques instants, Cassius. Et c'est quelque chose quand même. Dans la progrès sur LFM, ça vaut la peine. C'est du costaud.

0: J'espère que vous allez bien et que la ville s'apaise peu à peu à Liège. Vous savez qu'elle FM est la radio du Grand Liège et de tout ce qui a tout autour au fait. C'est pour ça qu'on aime bien lorsque Volo Dubois vient nous offrir son Zoom Région. La façon qu'il a de nous parler de la rue d'à côté, comme l'on dit, bah le voici, l'ami Volo Dubois dans le Zoom Région de LFM. 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
0: 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Tout de suite, le Zoom Région, Relo Dubois, bonjour.
5: Bonjour Maxence, bonjour à tous. Les étudiants de nouveau dans les rues, mais à Huy ce vendredi. Sous le coup de 9h ce matin, une manifestation d'étudiants a pris le départ depuis la gare. Les organisateurs ont demandé l'autorisation d'organiser ce cortège. Le bourgmestre l'a accordé. La police était mobilisée, elle était présente afin de garantir la sécurité des jeunes. Le but était de faciliter les déplacements du cortège, de l'encadrer pour laisser les jeunes circuler en sécurité, indique le chef de corps. Lundi déjà, une manifestation des élèves s'était déroulée à Huy. 300 jeunes y avaient participé et tout s'était déroulé dans le calme. Autre manifestation ce vendredi, mais qui avait lieu à Bruxelles, celle contre les mesures d'économie envisagées par l'Arizona. De très nombreux Liégeois ont pris la direction de la capitale ce matin pour participer à cette manifestation intersectorielle d'opposition aux mesures du gouvernement. Ils ont pris d'assaut la gare des Guillemins. Ils étaient nombreux ce matin à Liège, plusieurs milliers selon les syndicats, pour partir en direction de Bruxelles. L'action de ce vendredi précède une autre journée de grève dans les secteurs publics prévue lundi. Pour rappel, le Premier ministre Bart De Wever est en principe attendu le mardi 13 octobre à la Chambre pour sa déclaration de politique générale. Un jeune émeutier présenté au parquet de Liège ce vendredi. Le jeune homme de 18 ans a été interpellé une deuxième fois jeudi après avoir été reconnu, notamment grâce à des images diffusées au journal télévisé de RTL TVI. Un inspecteur l'a reconnu alors qu'il patrouillait en rue. Il avait déjà été interpellé dans le cadre des premières dégradations commises dans le centre-ville de Liège lundi. Entre-temps, il était passé à la télévision lors d'autres violences. Les images ont notamment permis à la police de l'identifier. Sa famille a elle aussi formellement reconnu l'adolescent en regardant la séquence télévisée. Lors de son audition, le jeune a reconnu avoir lancé une pierre contre un lampadaire. En football, les championnats reprennent ce week-end dans les divisions professionnelles après la fenêtre internationale. En Challenger Pro League, le RFC Liégeois se déplacera au Berscott demain. Dimanche, le RFC Serein se déplacera en terre gantoise pour y affronter les jeunes Buffalo. Dimanche également, mais en Pro League, le Standard affrontera Charleroi, un derby wallon qui aura lieu à Sclessin à huis clos, une conséquence des graves incidents qui avaient émaillé le dernier choc wallon le 23 mai dernier. Voilà qui clôture ce Zoom Région. Tout de suite, retour à la musique avec Maxence. Thank you.

0: C'est l'ami M Pokora, il est dans la playlist. On est ravis de l'avoir dans la programmation musicale ici, avec son gros succès, mille fois gros succès de l'année dernière. Sombra, à propos de succès, bah lui il arrive aussi. Puis il y a Louane avec Nos Secrets. Et tout de suite Amandine avec l'agenda.
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2: Bonjour à tous. On débute cet agenda avec le Château Festival d'Oupey qui sera organisé ce samedi dès 15h. Pour cette 8e édition dans l'enceinte du Château d'Oupey, les groupes belges et internationaux vous proposeront plus de 7 heures de musique 100% live. L'occasion de se plonger dans la découverte de toutes les facettes de la musique roots comme le blues, le funk, le R&B et le rock. Retrouvez les infos sur le site château-oupey.be. Direction Herve ce week-end pour le Salon du bien-être et des méthodes alternatives. Un salon dédié à tout ce qui touche au bien-être et qui vous offrira l'occasion de rencontrer des praticiens en sciences alternatives, des soins et développement avec du Reiki, de la lithothérapie, des soins énergétiques et de l'hypnose, mais aussi la déco et de l'artisanat avec des bougies, des objets ésotériques et des bijoux. Retrouvez les infos sur la page Facebook Salon du bien-être et des méthodes alternatives. Et on termine avec le syndicat d'initiative de Serein qui vous propose ce samedi à 14h une visite des châteaux de Jemep. Une balade qui vous permettra de découvrir le château Courtejoie qui est aujourd'hui une bibliothèque et qui incarne le savoir et la mémoire de la région. Le château Antoine et ses rénovations qui mettent en lumière son architecture d'antan et le château d'Ordange, vous aurez l'opportunité d'apprécier son mobilier typiquement liégeois et les traces des différentes époques qu'il a traversées. Retrouvez les infos sur le site siserein.be.
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0: belle après-midi sur LFM partout à Liège. Voici Renaud Dubois et son invité.
1: On file à Serein où le centre hospitalier du Bois de l'Abbaye organise ce samedi 10 octobre sur son site de Serein une journée porte ouverte de son service d'oncologie. Oncologie, la discipline dédiée au diagnostic et au traitement des cancers et des tumeurs. Pour parler de cette journée porte ouverte, nous sommes en ligne avec Gwenaëlle Schleck, infirmière en chef du service oncologie du centre hospitalier du Bois de l'Abbaye à Serein. Bonjour Gwenaëlle.
2: Bonjour.
1: À quoi s'attendre pour cette porte ouverte samedi? Quel sera un petit peu le programme?
2: Donc voilà, durant cette journée, il y aura les différents intervenants d'équipes multidisciplinaires qui sont présents ici auprès de nos patients suivis en oncologie, mais il y aura aussi différents ASBL avec qui nous collaborons étroitement. Ce sera aussi l'occasion pour nous de présenter les différents projets qui ont été financés par la Fondation contre le cancer et qui nous permet finalement de développer des services pour améliorer le bien-être de nos patients. On a notamment deux fauteuils massants qui seront à disposition du public, mais aussi un casque virtuel et l'ASBL Un chien pour un sourire qui sera présente avec leurs différents chiens.
1: Alors pourquoi est-ce que vous avez décidé d'organiser ces portes ouvertes?
2: C'est pour nous l'occasion finalement de montrer un peu tout ce que notre service permet de proposer aux patients, de montrer que nos prises en charge sont centrées sur le bien-être global de nos patients. Et donc, c'est aussi l'occasion pour nous de présenter finalement l'ensemble de notre équipe multidisciplinaire à travers différents ateliers qui seront ouverts à tout le public durant toute la journée. Il faut quand même toutefois savoir que certains ateliers seront disponibles pour les patients suivis en oncologie et leur entourage, mais uniquement sur rendez-vous.
1: Alors justement, cette journée, le public auquel vous vous adressez, est-ce que c'est uniquement les personnes qui sont déjà diagnostiquées, leur entourage, ou bien on peut aussi venir, entre guillemets, pour découvrir?
2: C'est vraiment une journée qui est ouverte à tout le monde, à tout public. Donc on attend des patients qui sont peut-être suivis en oncologie chez nous ou ailleurs, mais aussi leur entourage, des personnes qui seraient intéressées de venir un peu découvrir l'hôpital du Bois d'Abbaye et ce qu'ils proposent dans nos services, tous les personnels médicaux et paramédicaux qui seraient intéressés de venir découvrir tout ça.
1: Revenons aux infos pratiques pour ce samedi. Quels sont un petit peu les horaires? Quand peut-on venir pour vous rencontrer?
2: Donc la journée porte ouverte se déroulera de 10h à 16h au 4e étage au sein de l'hôpital de jour oncologie.
1: Tout cela est bien noté. Les portes ouvertes du service oncologie du centre hospitalier du Bois de l'Abbaye à Serein, c'est ce samedi. Toutes les infos et le programme, on le retrouve sur le www.chba.be. Merci Gwenaëlle Schleck pour votre passage aujourd'hui sur LFM Radio et on vous souhaite de bonnes portes ouvertes samedi.
2: Merci beaucoup, en espérant vous voir nombreux.

0: faible flash info, on retrouve Renaud Dubois, bonjour.
1: Bonjour Maxence, bonjour à tous. CSC et FGTB manifestaient ce vendredi dans les rues de Bruxelles contre les mesures budgétaires envisagées par l'Arizona. Les syndicats contestent les orientations que le gouvernement veut prendre pour économiser près de 10 milliards d'euros. La FGTB a notamment fixé comme ligne rouge une atteinte à l'indexation automatique des salaires, une hausse de la TVA et une annualisation du temps de travail. Un appel à la grève générale a aussi été lancé pour ce lundi. En marge de ce cortège qui s'est en grande partie déroulé dans le calme à Bruxelles aujourd'hui, des incidents ont éclaté entre la police et des groupes de casseurs, parfois très jeunes. Ces jeunes se sont mêlés aux manifestants et ont caillassé la police. Cette dernière a fait usage de gaz lacrymogène, tandis que les jeunes jouaient au chat et à la souris dans les rues autour de la gare centrale. Des dégradations ont été constatées sur place. L'engin agricole soupçonné d'avoir déclenché l'incendie des Hautes-Fagnes cet été avait déjà été impliqué dans un incident la veille. Selon la RTBF, l'engin utilisé aurait provoqué un dégagement de fumée maîtrisé par des agents du département Nature et Forêt. Malgré cet incident, la machine a été réutilisée le lendemain sans qu'aucune réparation ni opération de maintenance n'ait été effectuée entre-temps. Le parquet de Liège a confirmé aux médias publics qu'un problème avec la faucheuse avait déjà été constaté la veille de l'incendie et que cela avait été pris en compte dans le cadre de l'enquête qui est en cours. Le prix Nobel de la paix attribué à la Sud-Africaine Navanette Mpile à Oslo ce vendredi. Navanette Mpile a été récompensée pour ses efforts pour promouvoir la paix et le droit international. Âgée de 85 ans, elle a notamment présidé la commission d'enquête indépendante de l'ONU qui a accusé Israël de commettre un génocide dans la bande de Gaza. La lauréate de cette année a joué un rôle déterminant pour garantir que les crimes de guerre, les crimes contre l'humanité et le génocide fassent l'objet de poursuites judiciaires à indiqué le comité Nobel dans un communiqué. La Jupiler Pro League reprend ses droits ce soir après une trêve internationale pour la Ligue des Nations. La 8e journée de championnat s'ouvrira ce soir avec la confrontation entre Beveren et Lommel. Chez les dames, les Red Flames entament ce soir un parcours du combattant vers une première qualification en Coupe du Monde avec une série de matchs de barrage. Les joueuses de l'équipe nationale belge espèrent franchir le premier obstacle face à la Pologne, mais il restera ensuite un ou deux tours de barrage à franchir pour gagner un ticket pour le Brésil. Les Flames reçoivent ce soir la Pologne à 20h45. Elles joueront une seconde fois les Polonaises mardi.
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3: La météo.
1: La pluie sera de retour ce soir et en début de nuit, une zone de pluie et d'averse va parcourir le pays depuis le littoral vers l'Ardenne. À l'arrière, le temps deviendra souvent sec avec de larges éclaircies. Côté température, les minima avoisineront la nuit prochaine les 10 degrés dans la région de Liège, Huy et Warem. Voilà qui clôture ces informations. Tout de suite, retour à la musique avec Maxence.
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0: avec son pote Teddy Swims, le Gone Gone Gone, et Tones and I aussi, voici David Guetta. Merci d'être là pour démarrer cette nouvelle heure sur LFM.
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0: On le sait qu'à Liège, il y a des travaux à hauteur du pont de Fragnier, qu'à la rue de Visée, les travaux de voirie sont toujours actifs. Sur la E25, entre Beaufailly et Sprimont, vous circulez sur une seule voie en direction de Liège, avec une vitesse limitée à 50 km par heure. Merci d'être avec nous pour cette belle avant-soirée sur LFM. Avant-soirée, pratiquement entrée de week-end. Hein. Dans quelques instants, c'est Shakira avec Burna Boy, mais juste avant, on a le hit sale. Romeo Elvis s'invite depuis 2018 sur ce morceau de Thérapie Taxi. Belle soirée sur LFM.

C'est un vrai bonheur de vous accompagner chaque après-midi sur LFM depuis la rentrée entre 15h et 19h. C'était Médélic avec Ton Beigne partout à Liège. On est là pour distribuer à la fois de la bonne humeur et à la fois la meilleure musique. Direction Herve, à partir de demain, en tout cas pour ce week-end, demain samedi puis dimanche, pour le salon du bien-être et des méthodes alternatives. On vous a offert des laissez-passer, hein, on est partenaire, on vous recommande.

0: Allez, on est dedans quand même, mais pour cette petite avant-soirée de vendredi, Sweetbox et le Everything Gonna Be All Right. On est en 1997, on est presque sur les dance floors, on est d'accord. Hein, Michael Jackson va évidemment nous remettre les idées en tête à l'approche d'Halloween avec Thriller, le succès de 1982. Mais avant toute chose, c'est les Zoom Régions de Renaud Dubois que l'on va apprécier tout de suite. 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
0: Le Zoom Région, Renaud Dubois, bonjour.
7: Bonjour Maxence, bonjour à tous. Les étudiants de nouveau dans les rues, mais à Huy ce vendredi. Sous le coup de 9h ce matin, une manifestation d'étudiants a pris le départ depuis la gare. Les organisateurs ont demandé l'autorisation d'organiser ce cortège. Le bourgmestre l'a accordé. La police était mobilisée, elle était présente afin de garantir la sécurité des jeunes. Le but était de faciliter les déplacements du cortège, de l'encadrer pour laisser les jeunes circuler en sécurité, indique le chef de corps. Lundi déjà, une manifestation des élèves s'était déroulée à Huy. 300 jeunes y avaient participé et tout s'était déroulé dans le calme. Autre manifestation ce vendredi, mais qui avait lieu à Bruxelles, celle contre les mesures d'économie envisagées par l'Arizona. De très nombreux liégeois ont pris la direction de la capitale ce matin pour participer à cette manifestation intersectorielle d'opposition aux mesures du gouvernement. Ils ont pris d'assaut la gare des Guillemins. Ils étaient nombreux ce matin à Liège, plusieurs milliers selon les syndicats, pour partir en direction de Bruxelles. L'action de ce vendredi précède une autre journée de grève dans les secteurs publics prévue lundi. Pour rappel, le Premier ministre Bart De Wever est en principe attendu le mardi 13 octobre à la Chambre pour sa déclaration de politique générale. Un jeune émeutier présenté au parquet de Liège ce vendredi. Le jeune homme de 18 ans a été interpellé une deuxième fois jeudi après avoir été reconnu, notamment grâce à des images diffusées au journal télévisé de RTL TVI. Un inspecteur l'a reconnu alors qu'il patrouillait en rue. Il avait déjà été interpellé dans le cadre des premières dégradations commises dans le centre-ville de Liège lundi. Entre-temps, il était passé à la télévision lors d'autres violences. Les images ont notamment permis à la police de l'identifier. Sa famille a elle aussi formellement reconnu l'adolescent en regardant la séquence télévisée. Lors de son audition, le jeune a reconnu avoir lancé une pierre contre un lampadaire. En football, les championnats reprennent ce week-end dans les divisions professionnelles après la fenêtre internationale. En Challenger Pro League, le RFC Liégeois se déplacera au Berscott demain. Dimanche, le RFC Serein se déplacera en terre gantoise pour y affronter les jeunes Buffalo. Dimanche également, mais en Pro League, le Standard affrontera Charleroi, un derby wallon qui aura lieu à Sclessin à huis clos, une conséquence des graves incidents qui avaient émaillé le dernier choc wallon le 23 mai dernier. Voilà qui clôture ce Zoom Région. Tout de suite, retour à la musique avec Maxence.

0: Il y a ce petit rire bien tempestif des années 80. Et c'est vrai que quand on réécoute maintenant, on a beaucoup d'affection pour ce rire qui ne fait plus peur à personne, on est d'accord. Le clip, quant à lui, bah, c'est toujours aussi, aussi Halloweenesque, avec Michael Jackson et cette chorégraphie à nul autre pareil. Thriller sur LFM. Dans quelques instants, Kingdom of Fear avec Cameron Whitcomb. Et tout de suite, Amandine et l'agenda. Bienvenue sur LFM.
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2: Bonjour à tous. On débute cet agenda avec l'église Saint-Jean-Baptiste de Herve qui propose chaque soir jusqu'au 11 octobre le show du pays de Harvia. Ce spectacle puise son inspiration dans l'histoire, les traditions et l'âme de la ville pour développer un récit alliant artistes et vidéomaping afin de retracer toute l'histoire de la ville de Herve en passant par ses temps forts annuels, ses coutumes, les forces qui ont fait sa réputation. Au pays de Harvia est un subtil mélange entre performance artistique aux projections d'images géantes pour une mise en valeur totale de l'église Saint-Jean-Baptiste. Une interprétation poétique et contemporaine de l'histoire de la ville.

0: soirées à thème sans oublier des stands gastronomiques. Pour découvrir la programmation complète jour par jour et réserver vos places pour les différents événements, rendez-vous sur le site centreculturel-de-serein.be. Et on termine avec le Salon des aînés proposé ce samedi au Hall sportif de Soumagne. Une première édition qui vous permettra de faire le plein des bons plans et de conseils. Dès 10h, découvrez de nombreux stands d'informations sur la santé, les loisirs, la sécurité et le bien-être, mais aussi des conférences thématiques passionnantes et des démonstrations en direct. C'est l'occasion idéale pour poser toutes vos questions à des professionnels et passer un moment convivial. Retrouvez les infos sur le site soumagne.be.
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Évidemment qu'on a une pensée pour Kavinsky, disparu trop tôt il y a de cela quelques mois de cela. Ici on le retrouve avec Angèle et puis avec Félix, et la fameuse version de Night Call de 2024, celle qu'on a en tête hein, pour la cérémonie des Jeux Olympiques, la cérémonie de clôture où Angèle était entrée sur scène, et ça a mis tout le monde d'accord. Eddie De Pretto, Sous Influence, c'est ce qu'on va retrouver dans quelques instants, et puis on va rejoindre 19h. Je vous souhaite un très très bon week-end. J'ai presque envie de dire apaisé, on est d'accord, vous voyez ce que je veux dire. On se retrouve dès lundi, avec grand plaisir, lundi dès 6h. Hein, vous serez réveillé par l'ami Fred dans l'ardent réveil dès 6h.

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